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1: Eh bien, bonjour à toutes et à tous et merci de nous rejoindre sur Chérie FM Réunion. Quel bonheur de vous retrouver ce matin autour de la feel good music, celle de James Blunt dans un instant, sur tous vos titres qui inspirent les vacances et l'été. Et peut-être le week-end qui arrive, Tastes Like Summer. Et Jeannette, pour que t'es basse, mais il n'y a aucune raison de partir. On reste vendredi 2 octobre. Bonne fête à vous, léger. Bah oui, c'est comme ça que vous vous sentez aujourd'hui. Il est 5h.
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0: Le nouvel album de James Blunt intitulé Airplanes mode avion sortira le 6 novembre prochain, porté par les singles Tastes Like Summer qu'on vient d'entendre et Not Wait of It All qui est aussi sublime. 8e album de l'artiste qui est déjà disponible en précommande. Et nous, on est en mode feel good music ce matin. Sylvima, Jean-Jacques Goldman arrive dans un instant. On aura également A.A. et Camille Lelouch. Quand elle vous dit « Mais je t'aime », en plus en duo avec Grand Corps Malade, c'est du grand, c'est du beau, c'est du merveilleux. On l'écoute dans un instant.
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0: C'est sur Chérie FM Réunion. Merci d'être avec nous ce matin.
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0: 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Dans un instant sur Chérie FM Réunion, elle amène les étoiles, la lune, le soleil, c'est l'horoscope, ça sera avec Léa dans un instant. Et Mantissa qui arrive, fais gaffe à toi.
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1: C'est vendredi et c'est l'heure de votre horoscope avec Léa. Bonjour Léa.
2: Bonjour Gino, bonjour tout le monde.
1: Les béliers.
2: Vous aurez des opportunités.
1: Taureau.
2: Accordez-vous une pause.
1: Gémeaux.
2: Un échange passionnant stimule votre intellect.
1: Cancer.
2: Vos proches vous entourent de beaucoup d'amour.
1: Lion.
2: Votre prestance illumine toute la pièce.
1: Vierge.
2: Votre travail porte ses fruits.
1: Balance.
2: La romance apporte de la magie à votre journée.
1: C'est beau. Les scorpions.
2: Fiez-vous à votre ressenti.
1: Sagittaire.
2: Un projet d'évasion se dessine enfin.
1: Capricorne.
2: Votre endurance fait la différence.
1: Les Verseaux.
2: Un élan d'originalité séduit votre entourage.
1: Waouh, et les Poissons.
2: L'harmonie amoureuse réchauffe votre cœur.
1: Ah, en plus le week-end arrive, ça va être chouette.

0: Le jour se lève à peine et vous êtes déjà dans le bon mood du matin. C'est l'effet Chéri FM Réunion avec l'effet Feel Good de Palmas dans un instant. Une seule vie. Et puis waouh, ce phénomène qui cumule déjà des millions de streams.
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0: C'est fort, hein? Le titre Te rencontrer encore, Estelle va arriver dans un instant pour vous capturer votre cœur ce matin dès les premières heures de la journée. C'est sur Chéri FM Réunion.

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2: Et avec cet effet feel good dans cette chanson de Bobby McFerrin, Don't Worry, Be Happy. Vous savez, c'est la chanson qui démarre en sifflotant comme votre journée quand vous écoutez votre radio préférée. Estelle arrive aussi tout à l'heure pour encore vous émouvoir. C'est une journée parfaite qui démarre vendredi. Nous sommes le 2 octobre, journée légère. Alors en fait, les légers aujourd'hui, il est 6h à la Réunion. On vous embrasse, on vous aime, merci d'être là.

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1: Bonjour à tous. Une journée encore un petit peu hésitante sur l'île de la Réunion ce vendredi. Dans l'actu, forcément, un conseil académique de la vie lycéenne organisé aujourd'hui pour faire face à la grogne. Et enfin, Zizou de retour au Stade de France ce soir avec les Bleus. Alors la grogne a bien gagné l'île de la Réunion face à la manifestation des lycéens hier devant des établissements, surtout dans le sud de l'île, pour dénoncer le manque de profs, les lieux inadaptés. Un conseil académique de la vie lycéenne est organisé ce vendredi par le rectorat afin de renouer le dialogue. Alors que dans l'Hexagone, des cours risquent encore de sauter aujourd'hui, 400 établissements sont tout simplement fermés. 2000 personnes ont été interpellées hier sur tout le territoire national. Plus de 200 blessés depuis lundi. Des rassemblements ont été émaillés de violences. Des proviseurs ont été agressés. De nombreuses dégradations ont aussi été constatées. C'est le cas à Nantes. Le hall d'un établissement a été détruit par un incendie. Le ministre de l'Intérieur, lui, a réclamé hier une réponse pénale ferme. Alors que selon le ministère de l'Éducation, cette fois, les élèves pourront s'exprimer sur une plateforme en ligne dès la semaine prochaine. Mardi, il y aura aussi une grande journée d'action également prévue. Objectif 54 milliards d'euros d'économie. Le Premier ministre Sébastien Lecornu a présenté hier son projet de budget pour l'année prochaine en Conseil des ministres. L'exécutif prévoit notamment le gel du point d'indice des fonctionnaires et des allocations familiales pour faire des économies. À présent, il y a tout le processus parlementaire avec le risque pour le gouvernement d'être renversé. D'ailleurs, hier, et face à la grogne lycéenne, le gouvernement a décidé de renoncer aux frais d'inscription dans les BTS et les classes préparatoires, ce qui était envisagé pour les étudiants non boursiers. Toujours plus de commandes en ligne, toujours plus de paquets à envoyer. La Poste et Amazon vont recruter au total 13 000 saisonniers à l'approche des fêtes de fin d'année. Entre le Black Friday et Noël, la logistique des deux géants de la livraison de colis est mise à rude épreuve pendant un mois. Il faut des renforts pour que la chaîne ne s'arrête pas. Jamais 203, en tout cas on croise les doigts pour l'équipe de France de foot ce soir face à l'Italie au Stade de France. Les Bleus de Zinedine Zidane veulent enchaîner une troisième victoire de suite en Ligue des Nations. Côté compo, le coach Zizou devrait aligner ses habituels titulaires après avoir fait tourner en début de semaine.
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1: Eh ben on prend les mêmes, on recommence sur l'île de la Réunion ce vendredi. Oui, on termine la semaine comme on l'a commencé, décidément, avec du grand soleil ce matin. Et puis, l'arrivée de nuages et de pluie par le sud jusqu'au littoral entre Saint-Leu et Saint-Denis l'après-midi. Quelques averses aussi dans les hauts du nord-ouest, alors soyez prudents. On va garder une ambiance de saison malgré le vent, malgré les températures en baisse, puisqu'on aura de 25 à 27 degrés sur le front de mer cet après-midi.
2: Bonjour à toutes, bonjour à tous. Le CRGT vous informe que sur la RN1, entre la rivière des Galets au port et l'échangeur des colimaçons à Saint-Leu, il y aura la suite des travaux d'entretien aujourd'hui. Les voies seront neutralisées dans un sens ou dans l'autre, de 20h à 5h. Et puis on termine sur la RN5, route de Sillaost, le secteur Cap-Payen-Queux au PR13. Pour permettre la suite des travaux de sécurisation de la falaise, la circulation sera interdite ce soir de 20h à 5h. Par ailleurs, la route sera momentanément rouverte de 23h30 à minuit. Avec tout ça, patience, prudence et redoublé de vigilance au volant.
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4: Il n'y a pas un moment à perdre, hein. Vous levez ce matin, vous profitez de la Feel Good Music pour avoir le rythme pour prendre votre café ce matin et profiter de cette journée pleinement. Voici Bobby McFerrin, on aura Estelle tout à l'heure.
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0: 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Merci d'ailleurs d'être avec nous ce matin. Votre horoscope arrive dans un instant, ce sera avec Léa. Et puis Slimane arrive également.
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1: C'est vendredi et c'est l'heure de votre horoscope avec Léa. Bonjour Léa.
2: Bonjour Gino, bonjour tout le monde.
1: Les béliers.
2: Vous aurez des opportunités.
1: Taureau.
2: Accordez-vous une pause.
1: Gémeaux.
2: Un échange passionnant stimule votre intellect.
1: Cancer.
2: Vos proches vous entourent de beaucoup d'amour.
1: Lion.
2: Votre prestance illumine toute la pièce.
1: Vierge.
2: Votre travail porte ses fruits.
1: Balance.
2: La romance apporte de la magie à votre journée.
1: C'est beau. Les scorpions.
2: Fiez-vous à votre ressenti.
1: Sagittaire.
2: Un projet d'évasion se dessine enfin.
1: Capricorne.
2: Votre endurance fait la différence.
1: Les Verseaux.
2: Un élan d'originalité séduit votre entourage.
1: Waouh, et les Poissons.
2: L'harmonie amoureuse réchauffe votre cœur.
1: Ah, en plus le week-end arrive, ça va être chouette.

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1: Vous vous rappelez quand il nous avait représenté à l'Eurovision, il a été formidable. Quelle prestation. Et ça reste en mémoire, ça. Et ce qui reste aussi en mémoire, c'est les titres de chansons qui ne veulent rien dire. La SketchUp, justement, dans un instant, juste avant 7h, ce chéri FM Rayon, on les retrouve. Et puis tout à l'heure, le phénomène Céline Dion, qui elle reste de toute façon dans les mémoires par son talent. Elle arrive avec son tout nouveau tube, Bonjour, Pardon, Merci.
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2: Et la journée est forcément belle avec la Feel Good Music Foreigner dans un instant. Wanna Know What Love Is. Et Céline Dion arrive pour célébrer cette journée de vendredi où nous sommes le 2 octobre aujourd'hui. Le week-end approche, alors on est léger. Et bonne fête à vous, léger. Il est 7h à La Réunion. Merci d'être là, on vous aime.
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3: Bonjour à tous. Une journée encore un petit peu hésitante sur l'île de la Réunion ce vendredi. Dans l'actu, forcément, un conseil académique de la vie lycéenne organisé aujourd'hui pour faire face à la grogne. Et enfin, Zizou de retour au Stade de France ce soir avec les Bleus. Alors la grogne a bien gagné l'île de la Réunion face à la manifestation des lycéens hier devant des établissements, surtout dans le sud de l'île, pour dénoncer le manque de profs, les lieux inadaptés. Un conseil académique de la vie lycéenne est organisé ce vendredi par le rectorat afin de renouer le dialogue. Alors que dans l'Hexagone, des cours risquent encore de sauter aujourd'hui, 400 établissements sont tout simplement fermés. 2000 personnes ont été interpellées hier sur tout le territoire national. Plus de 200 blessés depuis lundi. Des rassemblements ont été émaillés de violences, des proviseurs ont été agressés, de nombreuses dégradations ont aussi été constatées. C'est le cas à Nantes. Le hall d'un établissement a été détruit par un incendie. Le ministre de l'Intérieur, lui, a réclamé hier une réponse pénale ferme, alors que selon le ministère de l'Éducation, cette fois, les élèves pourront s'exprimer sur une plateforme en ligne dès la semaine prochaine. Mardi, il y aura aussi une grande journée d'action également prévue. Objectif 54 milliards d'euros d'économie. Le Premier ministre Sébastien Lecornu a présenté hier son projet de budget pour l'année prochaine en Conseil des ministres. L'exécutif prévoit notamment le gel du point d'indice des fonctionnaires et des allocations familiales pour faire des économies. À présent, il y a tout le processus parlementaire avec le risque pour le gouvernement d'être renversé. D'ailleurs, hier, et face à la grogne lycéenne, le gouvernement a décidé de renoncer aux frais d'inscription dans les BTS et les classes préparatoires, ce qui était envisagé pour les étudiants non boursiers. Toujours plus de commandes en ligne, toujours plus de paquets à envoyer. La Poste et Amazon vont recruter au total 13 000 saisonniers à l'approche des fêtes de fin d'année. Entre le Black Friday et Noël, la logistique des deux géants de la livraison de colis est mise à rude épreuve pendant un mois. Il faut des renforts pour que la chaîne ne s'arrête pas. Jamais 203, en tout cas on croise les doigts pour l'équipe de France de foot ce soir face à l'Italie au Stade de France. Les Bleus de Zinedine Zidane veulent enchaîner une troisième victoire de suite en Ligue des Nations. Côté compo, le coach Zizou devrait aligner ses habituels titulaires après avoir fait tourner en début de semaine.
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3: Eh ben on prend les mêmes, on recommence sur l'île de la Réunion ce vendredi. Oui, on termine la semaine comme on l'a commencé, décidément, avec du grand soleil ce matin. Et puis, l'arrivée de nuages et de pluie par le sud jusqu'au littoral entre Saint-Leu et Saint-Denis l'après-midi. Quelques averses aussi dans les hauts du nord-ouest, alors soyez prudents. On va garder une ambiance de saison malgré le vent, malgré les températures en baisse, puisqu'on aura de 25 à 27 degrés sur le front de mer cet après-midi.
4: Bonjour à toutes, bonjour à tous. Le CRGT vous informe que sur la RN2 à Saint-Philippe, pour des travaux d'amélioration hydraulique dans le secteur Ravine-Galée, il y aura un alternat aujourd'hui de 8h à 16h. Et puis on termine sur la RN2002 à Saint-Benoît, lieu-dit La Cabane, pour permettre la suite des travaux de reconstruction de l'ouvrage de franchissement de la Ravine Harmonie. La route est totalement fermée jusqu'au courant du mois d'octobre et une déviation est mise en place par les voiries communales et la RN2. Pour rappel, la circulation des piétons et cyclistes est possible sur une passerelle aménagée. Avec tout ça, patience, prudence et redoublez de vigilance au volant.
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2: Et gardez bien les mains sur le volant puisque nous on s'occupe de la musique. Foreigner tout de suite, on aura également Céline Dion tout à l'heure.
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0: Et merci infiniment d'être si nombreuses et si nombreux à nous écouter chaque matin pour la Feel Good Music. On vous en donne encore tout à l'heure avec The Commodores, Black et Wonderful Life. Et puis celle qui nous vient de Québec en direction de Paris, c'est Charlotte Cardin. Elle marche dans les pas de Céline Dion après avoir partagé la scène du défilé L'Oréal. C'était la semaine dernière. La jeune prodige québécoise est déjà pressentie pour écrire le prochain hit de la diva. On la retrouve dans un instant sur Chéri FM Réunion. Une excellente journée qui démarre avec Chéri FM Réunion.
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0: 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Pendant ce temps, je prépare votre horoscope. Ce sera avec Léa dans un instant. Et la feel good musique.
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0: C'est Jérémy Frérot qui est dans un instant dans votre playlist de ce matin sur Chérie FM Réunion.
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1: C'est vendredi et c'est l'heure de votre horoscope avec Léa. Bonjour Léa.
2: Bonjour Gino, bonjour tout le monde.
1: Les béliers.
2: Vous aurez des opportunités.
1: Taureau.
2: Accordez-vous une pause.
1: Gémeaux.
2: Un échange passionnant stimule votre intellect.
1: Cancer.
2: Vos proches vous entourent de beaucoup d'amour.
1: Lion.
2: Votre prestance illumine toute la pièce.
1: Vierge.
2: Votre travail porte ses fruits.
1: Balance.
2: La romance apporte de la magie à votre journée.
1: C'est beau. Les scorpions.
2: Fiez-vous à votre ressenti.
1: Sagittaire.
2: Un projet d'évasion se dessine enfin.
1: Capricorne.
2: Votre endurance fait la différence.
1: Les Verseaux.
2: Un élan d'originalité séduit votre entourage.
1: Waouh, et les Poissons.
2: L'harmonie amoureuse réchauffe votre cœur.
1: Ah, en plus le week-end arrive, ça va être chouette.

0: Allez, courage à vous. Plus que quelques heures avant de mettre les voiles en direction du week-end avec Chérie FM Rayon. C'est facile, c'est avec la playlist Feel Good. Dans un instant, Teddy Swims, Break Up In Reverse. C'est là juste avant 8h. Oui, juste avant de poser la main sur la poignée de la porte du bureau. Et bien, vous en va Maroon 5 sur Chérie FM Rayon.
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2: C'est vendredi, c'est difficile, blottissez-vous contre la radio et serrez-la bien fort contre vous. La Feel Good Music va vous faire du bien avec celle de Whitney Houston dans un instant, ou encore Teddy Swims, Break Up in Reverse, pour démarrer cette journée de vendredi où nous sommes le 2 octobre. Bonne fête à vous, léger. Oui, on l'est tous ce matin. On vous aime bien. Il est 8h.

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1: Bonjour à tous. Une journée encore un petit peu hésitante sur l'île de la Réunion ce vendredi. Dans l'actu, forcément, un conseil académique de la vie lycéenne organisé aujourd'hui pour faire face à la grogne. Et enfin, Zizou de retour au Stade de France ce soir avec les Bleus. Alors la grogne a bien gagné l'île de la Réunion face à la manifestation des lycéens hier devant des établissements, surtout dans le sud de l'île, pour dénoncer le manque de profs, les lieux inadaptés. Un conseil académique de la vie lycéenne est organisé ce vendredi par le rectorat afin de renouer le dialogue. Alors que dans l'Hexagone, des cours risquent encore de sauter aujourd'hui, 400 établissements sont tout simplement fermés. 2000 personnes ont été interpellées hier sur tout le territoire national. Plus de 200 blessés depuis lundi. Des rassemblements ont été émaillés de violences, des proviseurs ont été agressés, de nombreuses dégradations ont aussi été constatées. C'est le cas à Nantes. Le hall d'un établissement a été détruit par un incendie. Le ministre de l'Intérieur, lui, a réclamé hier une réponse pénale ferme, alors que selon le ministère de l'Éducation, cette fois, les élèves pourront s'exprimer sur une plateforme en ligne dès la semaine prochaine. Mardi, il y aura aussi une grande journée d'action également prévue. Objectif 54 milliards d'euros d'économie. Le Premier ministre Sébastien Lecornu a présenté hier son projet de budget pour l'année prochaine en Conseil des ministres. L'exécutif prévoit notamment le gel du point d'indice des fonctionnaires et des allocations familiales pour faire des économies. À présent, il y a tout le processus parlementaire avec le risque pour le gouvernement d'être renversé. D'ailleurs, hier, et face à la grogne lycéenne, le gouvernement a décidé de renoncer aux frais d'inscription dans les BTS et les classes préparatoires, ce qui était envisagé pour les étudiants non boursiers. Toujours plus de commandes en ligne, toujours plus de paquets à envoyer. La Poste et Amazon vont recruter au total 13 000 saisonniers à l'approche des fêtes de fin d'année. Entre le Black Friday et Noël, la logistique des deux géants de la livraison de colis est mise à rude épreuve pendant un mois. Il faut des renforts pour que la chaîne ne s'arrête pas. Jamais 203, en tout cas on croise les doigts pour l'équipe de France de foot ce soir face à l'Italie au Stade de France. Les Bleus de Zinedine Zidane veulent enchaîner une troisième victoire de suite en Ligue des Nations. Côté compo, le coach Zizou devrait aligner ses habituels titulaires après avoir fait tourner en début de semaine.
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1: Eh ben on prend les mêmes, on recommence sur l'île de la Réunion ce vendredi. Oui, on termine la semaine comme on l'a commencé, décidément, avec du grand soleil ce matin. Et puis, l'arrivée de nuages et de pluie par le sud jusqu'au littoral entre Saint-Leu et Saint-Denis l'après-midi. Quelques averses aussi dans les hauts du nord-ouest, alors soyez prudents. On va garder une ambiance de saison malgré le vent, malgré les températures en baisse, puisqu'on aura de 25 à 27 degrés sur le front de mer cet après-midi.
2: Bonjour à toutes, bonjour à tous. Le CRGT vous informe que sur la N5 route de Sillost, le secteur de Gueule Rouge, il y aura des travaux de sécurisation de la falaise aujourd'hui de 8h à midi. Le chantier sera maintenu avec la circulation et des restrictions telles qu'alternat ou coupure seront à prévoir de façon exceptionnelle. Et puis on termine sur la N7 axe mixte dans le secteur de Cambé. Il y aura des travaux de minéralisation des passages piétons entre les giratoires C et D de 7h à 15h. Avec tout ça, patience, prudence et redoublez de vigilance au volant.
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3: La playlist qui vous est prescrite par le docteur Bonheur hein, ce matin, dans un instant. T'es dessus, Break at the Universe et Whitneyson arrive et puis Jennifer qui va vous rappeler ce que c'est que de l'or.
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0: va vous plonger dans les années 80-90. 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Et bien entendu, vous avez réservé votre matin sur Chérie FM Réunion avec dans un instant France Gall, avec Santa également Recommence-moi et Scorpion tout de suite et cette grande déclaration d'amour Still Loving You ce chéri.
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0: 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Christophe Maé, justement, nous le chante dans un instant et votre horoscope arrive juste avant avec Léa.
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1: C'est vendredi et c'est l'heure de votre horoscope avec Léa. Bonjour Léa.
2: Bonjour Gino, bonjour tout le monde.
1: Les béliers.
2: Vous aurez des opportunités.
1: Taureau.
2: Accordez-vous une pause.
1: Gémeaux.
2: Un échange passionnant stimule votre intellect.
1: Cancer.
2: Vos proches vous entourent de beaucoup d'amour.
1: Lion.
2: Votre prestance illumine toute la pièce.
1: Vierge.
2: Votre travail porte ses fruits.
1: Balance.
2: La romance apporte de la magie à votre journée.
1: C'est beau. Les scorpions.
2: Fiez-vous à votre ressenti.
1: Sagittaire.
2: Un projet d'évasion se dessine enfin.
1: Capricorne.
2: Votre endurance fait la différence.
1: Les Verseaux.
2: Un élan d'originalité séduit votre entourage.
1: Waouh, et les poissons.
2: L'harmonie amoureuse réchauffe votre cœur.
1: Ah, en plus le week-end arrive, ça va être chouette.

0: Wow, j'aime bien cette petite ambiance où on s'installe juste derrière le piano. On chante un peu, il y a une petite basse derrière, c'est beau, c'est magnifique. Elle sait très bien le faire, c'est Alicia Keys. Ça vous dit qu'on l'écoute là juste avant 9h avec No One? Oh oui, ça serait bien ça. Et puis Marine arrive aussi tout à l'heure, ça sera Tricheur sur Chéri FM Réunion.
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2: Et on part toujours vers une belle journée lorsqu'on la démarre avec la figure de musique de Chéri FM Réunion avec Barry White tout à l'heure, avec Marine aussi, Tricheur et Laurent Voulzy, Amélie Colbert. C'est beau aussi, c'est dans un instant, ce sera chaleureux et très très puissant pour vous. Pour ce vendredi, nous sommes le 2 octobre. Bonne fête à vous, léger. Il est 9h à La Réunion. On vous embrasse, on vous aime.

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1: Bonjour à tous. Une journée encore un petit peu hésitante hein, sur l'île de la Réunion ce vendredi. Dans l'actu, forcément, un conseil académique de la vie lycéenne organisé aujourd'hui pour faire face à la grogne. Et enfin, Zizou de retour au Stade de France ce soir avec les Bleus. Alors la grogne a bien gagné l'île de la Réunion face à la manifestation des lycéens hier devant des établissements, surtout dans le sud de l'île, pour dénoncer le manque de profs, les lieux inadaptés. Un conseil académique de la vie lycéenne est organisé ce vendredi par le rectorat afin de renouer le dialogue. Alors que dans l'Hexagone, des cours risquent encore de sauter aujourd'hui, 400 établissements sont tout simplement fermés. 2000 personnes ont été interpellées hier sur tout le territoire national, de 200 blessés depuis lundi. Des rassemblements ont été émaillés de violences, des proviseurs ont été agressés, de nombreuses dégradations ont aussi été constatées. C'est le cas à Nantes. Le hall d'un établissement a été détruit par un incendie. Le ministre de l'Intérieur, lui, a réclamé hier une réponse pénale ferme, alors que selon le ministère de l'Éducation, cette fois, les élèves pourront s'exprimer sur une plateforme en ligne dès la semaine prochaine. Mardi, il y aura aussi une grande journée d'action également prévue. Objectif 54 milliards d'euros d'économie. Le Premier ministre Sébastien Lecornu a présenté hier son projet de budget pour l'année prochaine en Conseil des ministres. L'exécutif prévoit notamment le gel du point d'indice des fonctionnaires et des allocations familiales pour faire des économies. À présent, il y a tout le processus parlementaire avec le risque pour le gouvernement d'être renversé. D'ailleurs, hier, et face à la grogne lycéenne, le gouvernement a décidé de renoncer aux frais d'inscription dans les BTS et les classes préparatoires, ce qui était envisagé pour les étudiants non boursiers. Toujours plus de commandes en ligne, toujours plus de paquets à envoyer. La Poste et Amazon vont recruter au total 13 000 saisonniers à l'approche des fêtes de fin d'année. Entre le Black Friday et Noël, la logistique des deux géants de la livraison de colis est mise à rude épreuve pendant un mois. Il faut des renforts pour que la chaîne ne s'arrête pas. Jamais 203, en tout cas on croise les doigts pour l'équipe de France de foot ce soir face à l'Italie au Stade de France. Les Bleus de Zinedine Zidane veulent enchaîner une troisième victoire de suite en Ligue des Nations. Côté compo, le coach Zizou devrait aligner ses habituels titulaires après avoir fait tourner en début de semaine.
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1: Eh ben on prend les mêmes, on recommence sur l'île de la Réunion ce vendredi. Oui, on termine la semaine comme on l'a commencé, décidément, avec du grand soleil ce matin. Et puis, l'arrivée de nuages et de pluie par le sud jusqu'au littoral entre Saint-Leu et Saint-Denis l'après-midi. Quelques averses aussi dans les hauts du nord-ouest, alors soyez prudents. On va garder une ambiance de saison malgré le vent, malgré les températures en baisse, puisqu'on aura de 25 à 27 degrés sur le front de mer cet après-midi.
2: Bonjour à toutes, bonjour à tous. Le CRGT vous informe que sur la RN1, entre la rivière des Galets au port et l'échangeur des colimaçons à Saint-Leu, il y aura la suite des travaux d'entretien aujourd'hui. Les voies seront neutralisées dans un sens ou dans l'autre, de 20h à 5h. Et puis on termine sur la RN5, route de Sillaost, le secteur Cap-Payen-Queue au PR13. Pour permettre la suite des travaux de sécurisation de la falaise, la circulation sera interdite ce soir de 20h à 5h. Par ailleurs, la route sera momentanément rouverte de 23h30 à minuit. Avec tout ça, patience, prudence et redoublez de vigilance au volant.
3: Barry White arrive dans un instant, Laurent Voulzy également et Marine sur Chéri FM Réunion.
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0: Marine, ce matin sur Chérie FM Réunion. Nous, on ne triche pas avec les sentiments qu'on a pour vous. On vous aime toutes et tous, forcément. Et on adore être avec vous chaque jour. On sera avec vous jusqu'à la fin du monde. Là, c'est un petit peu trop fort. Julien Clerc arrive dans un instant sur Chérie FM Réunion. Très belle journée à vous.
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0: après avec la Feel Good Music. Excellente journée avec nous. N'oubliez pas, tout à l'heure, vous retrouvez Diane. Ça sera à partir de 16h. Il vous accompagne pendant 4h pour chez IFM l'après-midi. Et bien avec la Feel Good Music, avec des invitations pour aller voir Yannick Noah. Et plein d'autres surprises encore, des infos également. Et puis ce soir, 20h minuit, on passe en mode love ce soir. Ce sera les love songs de Chérie. On vous donne que de l'amour pendant 4h. Et demain, on se réveille pas ensemble. On se réveille nous lundi ensemble. Dès 5h pour démarrer la semaine ensemble avec la Feel Good Music et plein d'autres surprises. Ciao, belle journée. Bon week-end à vous, à lundi. Je vous aime.
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1: C'était Louane sur Chéri FM Réunion. 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

0: C'était Oria sur Chéri FM Réunion.
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0: C'était Matt Pokora sur Chéri FM Réunion.
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1: Salut Chris, bonjour à tous. Une journée encore un petit peu hésitante sur l'île de la Réunion ce vendredi. Dans l'actu, forcément, un conseil académique de la vie lycéenne organisé aujourd'hui pour faire face à la grogne. Et enfin, Zizou de retour au Stade de France ce soir avec les Bleus. Le mouvement des lycéens pour avoir les moyens d'étudier a bien gagné la Réunion. Des centaines d'élèves sont rassemblés devant plusieurs établissements de l'île, notamment dans le sud. Des heurts ont aussi été observés à Saint-Pierre. Des interpellations ont eu lieu, alors que dans l'Hexagone, il tourne même à l'émeute urbaine. Près de 2000 interpellations rien qu'hier. Des incendies volontaires, de la casse, des agressions de proviseurs et des affrontements avec les forces de l'ordre face à une situation parfois difficilement contrôlable. Une interdiction de manifester est en vigueur en ce moment. Les élèves suivront les cours à la maison. Chez nous, un conseil académique de la vie lycéenne est organisé aujourd'hui. Notre pouvoir d'achat, lui, sera forcément affecté d'une manière ou d'une autre. La baisse drastique des dépenses de l'État en 2027 pour faire 54 milliards d'euros d'économies va finalement toucher tout le monde. Une partie des retraités, les fonctionnaires aussi, dont les pensions et les salaires, ne suivront pas forcément l'inflation. Les familles aussi, en réduisant certaines aides sociales, les grandes entreprises qui repéreront la surtaxe. Une bonne nouvelle quand même, qui n'empêchera pas les débuts très animés au Parlement, pas de hausse de l'impôt sur le revenu. Il a nié les faits pendant plusieurs années avant de tout avouer. Cédric Jubilard participe aujourd'hui à une reconstitution du meurtre de son épouse Delphine en décembre 2020 près d'Albi. Ce qu'il s'est passé dans leur maison jusqu'à la dissimulation du corps dans un champ où des ossements de l'infirmière ont été retrouvés au mois de juillet. L'objectif est de savoir si son geste était préparé ou pas avant son procès en appel dans quelques mois. France-Italie, c'est du foot et c'est ce soir en Ligue des Nations au Stade de France. La première à la maison de Zinedine Zidane depuis qu'il a pris la tête des Bleus. Ousmane Dembélé et Michael Olise devraient débuter au coup d'envoi à 22h45. Demain, ce sont les Bleuets, l'équipe de France Espoir, qui affrontent le Luxembourg en match de qualification à l'Euro. Un mot du top 14 du rugby aussi avec le coup d'envoi demain de la 5e journée. Bordeaux-Bègles recevra Lyon en ouverture avant le déplacement de Toulouse à Castres. Montpellier recevra Toulon en clôture dimanche. Enfin, la Formule 1, le Grand Prix de Bahreïn qui se déroulera en Malaisie ce week-end avec le conflit au Moyen-Orient. Au programme, les qualifications ce vendredi avant le départ du Grand Prix de Bahreïn dimanche. Et puis en MotoGP, direction le pays du soleil levant pour le Grand Prix du Japon. Encore une course qui s'annonce compliquée pour les Français Zarco et Quartararo.
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1: Eh bien, on prend les mêmes, on recommence sur l'île de la Réunion ce vendredi. Oui, on termine la semaine comme on l'a commencé, décidément, avec du grand soleil ce matin. Et puis, l'arrivée de nuages et de pluie par le sud jusqu'au littoral entre Saint-Leu et Saint-Denis l'après-midi. Quelques averses aussi dans les hauts du nord-ouest, alors soyez prudents. On va garder une ambiance de saison malgré le vent, malgré les températures en baisse, puisqu'on aura de 25 à 27 degrés sur le front de mer cet après-midi.
2: Bonjour à toutes, bonjour à tous. Le CRGT vous informe que sur la RN5 à Saint-Louis, pour permettre des travaux de maintenance préventive des ponts Bélé et de Lillette-Furcy, des restrictions de la circulation seront à prévoir ce soir de 20h à 4h et des coupures de 45 minutes maximum seront à prévoir au niveau du pont Bélé à la sortie Lillette-Furcy. Avec tout ça, patience, prudence et redoublez de vigilance au volant.

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1: Détendez-vous et profitez de ce vendredi 2 octobre. Bienvenue à vous, toujours Diane à vos côtés. Et ce jusqu'à 20h, jusqu'au top départ de Chéri FM Love Song. En termes d'artistes, bien sûr, juste avant de parler cadeau entre Yannick Noé et vos places de concert, ne serait-ce que votre film de la semaine, bien sûr, Vérité. Pour le moment, on va repartir auprès de Julien Lib, ne serait-ce que Gazbo, avec un bon souvenir. Il est 16h.
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0: une nouveauté chérie FM Réunion de la part de Julien Lib à l'instant. D'ici là, en termes donc d'artistes, on retrouvera Daisy ou ne serait-ce que Ten Sharp. Mais bon, pour le moment, pourquoi pas parler cinéma ensemble, un film FILM par SMS 7030.
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Daisy à l'instant, toujours auprès de Chéri FM, réunion dans les oreilles. D'ici là, juste avant donc de repartir auprès de cette feel good musique, on va parler donc événements ensemble. Puisque je le rappelle, le restaurant La Comédie organise une soirée années 80 et 90, hein, le vendredi 9 octobre à partir de 19h et ce jusqu'à 1h30 du matin. Tous vos tubes préférés avec DJ Manu à retrouver donc sur place. Hein, pensez à prendre vos tenues rétro donc avec le restaurant La Comédie à partir de 19h et ce pour ce vendredi 9 octobre. D'ici là, en termes d'artistes, on va repartir auprès de Harry Styles de suite, Lionel Richie juste après.

Merci de choisir Chéri FM Réunion. Encore bienvenue à vous. On va bien sûr repartir auprès donc de cette feel good musique, pourquoi pas auprès d'une nouveauté de Christophe Willem. On retrouve à la rédaction à 10h pétante pour un point sur l'actualité ainsi que la météo du jour, les offres d'emploi aussi en perspective. Mais juste avant Christophe Willem, tout de suite, c'est un classique.

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0: Merci de choisir Chéri FM Réunion, toujours là pour vous accompagner pour ce vendredi 2 octobre. D'ici là, juste avant donc 17h et de retrouver la rédaction pour un point sur l'actualité, James Brown, je ne serait-ce que Joss Stone, mais bon, pour un moment, retrouvons les offres d'emploi avec Chéri FM.
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1: Bienvenue toujours auprès de Chéri FM Réunion pour ce vendredi 2 octobre. D'ici là, pour entamer cette nouvelle heure d'émission, pourquoi pas repartir auprès de Gianna Nannini ou ne serait-ce que Matt Foucault et une nouveauté. On parlera cadeau aussi, mais juste avant, retrouvons un point sur l'actualité du jour ainsi que la météo avec la rédaction de Chéri FM. Il est 17h.
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1: À la une, le mouvement des lycéens pour avoir les moyens d'étudier s'enflamme partout en France. À retenir aussi le projet de budget pour l'année 2027 présenté hier, prévoit plus de 50 milliards d'euros d'économies. Et puis la météo, le ciel est bien couvert sur la Réunion ce soir. Bonsoir à toutes, bonsoir à tous. C'est un mouvement qui prend de l'ampleur, celui des lycéens. De nouvelles mobilisations ont eu lieu ce vendredi devant 17 lycées à La Réunion, selon le rectorat, surtout dans le sud, mais aussi dans le nord. Et avec ces rassemblements, des tensions à Saint-Pierre, notamment devant le lycée François de Mailly, des forces de l'ordre ont été la cible de jets de projectiles, certains ont été blessés. Des incendies aussi devant le lycée Lecomte de Lille à Saint-Denis. Au total, on dénombre 14 interpellations au tampon à Saint-Joseph et à Saint-Pierre, une à Saint-Denis. Des interpellations qui ont conduit à des placements en garde à vue. Tous ces mineurs seront déférés devant un juge. Et dans l'Hexagone, la situation dégénère aussi sérieusement. Les élèves d'environ 400 lycées ont dû suivre les cours à la maison. Aujourd'hui, derrière leur écran d'ordinateur, c'est moins dangereux pour eux. Alors que le mouvement pour dénoncer le manque de moyens dans l'éducation se transforme tous les jours un peu plus en violences urbaines. Incendies, dégradations, agressions de proviseurs. Il y en a eu en tout près de 2000 interpellations. Le ministre de l'Éducation va recevoir les associations lycéennes et de parents d'élèves aujourd'hui. Il renonce également à faire payer l'inscription en BTS ou en prépa pour les non-boursiers l'année prochaine. Une mesure du projet de budget 2027. D'ailleurs, justement, le budget, il a donc été présenté hier avec plus de 50 milliards d'euros d'économies à faire. Il y en a pour tout le monde, pour les familles en rabotant certaines aides sociales, pour les retraités et les fonctionnaires en gelant une partie des pensions et le point d'indice, pour les entreprises aussi. Le texte sera débattu au Parlement dans les prochaines semaines et promet des discussions musclées. À l'étranger, cette affaire de viol présumé impliquant 7 étudiants de l'université Cornell dans l'état de New York aux États-Unis suscite une vive polémique dans le pays. Les faits remontent à 2024. Une étudiante affirme avoir été agressée sexuellement dans une fraternité après avoir été droguée. Elle a ensuite signalé les faits à l'université qui a mené une enquête interne. Selon la presse américaine, 2 étudiants auraient été exclus de l'université tandis que les autres auraient notamment été sanctionnés par des dissertations à écrire. La jeune femme a depuis porter plainte contre Cornell qu'elle accuse de négligence. Les 7 étudiants contestent les accusations et affirment que les relations étaient consenties. L'affaire relance aux États-Unis le débat sur les violences sexuelles dans les fraternités universitaires et sur la réponse des établissements face aux accusations de viol. On termine ce point info en parlant en sport et un Stade de France plein à craquer. Ce soir, 80 000 spectateurs attendus pour voir les Bleus jouer contre l'Italie. Pour voir surtout le nouvel entraîneur de l'équipe de France, Zinedine Zidane, le champion du monde 98 à qui tout réussit en ce moment. Il y a déjà 2 victoires contre la Turquie et la Belgique en Ligue des Nations et peut-être la 3e aujourd'hui. On verra ça à partir de 22h45.
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1: Ciel couvert ce soir sur une bonne partie de l'île avec des pluies entre Saint-André et l'étang salé, notamment jusqu'à Saint-Philippe. Plus de nuages que de pluie par contre entre Saint-Denis et Saint-Leu. Demain, averse encore présente le matin dans l'est et le sud avant une amélioration dans la journée. Dans l'ouest, belle matinée. Puis les nuages arrivent avec quelques averses possibles l'après-midi. Voilà pour l'essentiel de l'actualité de votre vendredi soir. Je vous souhaite à toutes et à tous une excellente soirée et un très bon week-end à l'écoute de Chérie FM Réunion.
2: Bonjour à toutes, bonjour à tous. Le CRGT vous informe que sur la RN2 à Saint-Philippe, pour des travaux d'amélioration hydraulique dans le secteur Ravine-Galée, il y aura un alternat effectué de 8h à 16h jusqu'au vendredi 30 octobre. Et puis on termine sur la RN2002 à Saint-Benoît, lieu-dit La Cabane, pour permettre la suite des travaux de reconstruction de l'ouvrage de franchissement de la Ravine Harmonie. La route est totalement fermée jusqu'au courant du mois d'octobre. Une déviation est mise en place par les voiries communales et la RN2. Et pour rappel, la circulation des piétons et cyclistes est possible sur une passerelle aménagée. Avec tout ça, patience, prudence et redoublez de vigilance au volant.
3: Merci à la rédaction pour ce point d'actualité ainsi que météo du jour. D'ici là, en termes d'artistes, pourquoi pas repartir auprès de Matt Pokora. Et une nouveauté, on ne serait-ce que Jenna Nanini tout de suite.

0: écoutez Chérie FM, réunion d'abord de Matt Pokora. À l'instant, on retrouve Jefferson Starship, ne serait-ce avec Clara Luciani. Mais juste avant, pourquoi pas parler cadeaux ensemble.
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0: Réunion pour ce vendredi 2 octobre. D'ici là, en termes d'artistes, la suite, ça se passera auprès d'une nouveauté, que dis-je, d'un classique à en devenir.
1: Bonjour, pardon.
0: Céline Dion en perspective, mais juste avant de la retrouver, pourquoi pas repartir auprès d'un classique de Madonna de suite.
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0: Une nouveauté chérie FM Réunion de la part de Céline Dion à l'instant, toujours pour ce vendredi 2 octobre. D'ici là, avant d'entamer cette avant-dernière heure, donc avant 18h, pourquoi pas repartir auprès des Maroon 5 avec une version acoustique de suite. Vous allez voir.
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1: Mais oui, oubliez tout ça et profitez de l'instant présent pour bel et bien vous étirer un petit peu, vous rapprocher de la radio, du bouton rotatif, et on le monte bien fort vers le haut, histoire de profiter de Lynn et cette nouveauté, ne serait-ce que Diana Ross et un classique du genre. Il est 18h sur Chéri FM.
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0: Merci de choisir Chérie FM Réunion, toujours là pour vous accompagner. Après Lynn et cette nouveauté, on repartira auprès de Amy Stewart, ne serait-ce avec J Balvin, mais juste avant, on va surtout parler cinéma ensemble.
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Merci de choisir Chai FM Réunion pour ce vendredi 2 octobre. Bienvenue à vous, allez-y, tirez-vous un petit peu et profitez de l'instant présent. D'ici là, juste avant de repartir auprès de ces artistes, on va parler événements ensemble. Avec le restaurant La Comédie, qui, je le rappelle, organise une soirée années 80 et 90, le vendredi 9 octobre à partir de 19h et ce jusqu'à 1h30 avec tous vos tubes préférés, remixés donc avec DJ Manu directement sur place. Pensez à vos tenues rétro, le rendez-vous est donné. D'ici là, nous, on repart auprès de Emily Sandé, ne serait-ce que Louis Armstrong pour la suite. Bienvenue.

0: revenir quelques années auparavant, forcément. Louis Armstrong, à l'instant, la suite se passera auprès d'une nouveauté de James Blunt tout de suite. De quoi changer légèrement de registre, hein, forcément. Une vague de fraîcheur en perspective avec James Blunt, mais juste avant de le retrouver tout de suite, c'est un bon souvenir d'Elsa qu'on écoute.
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0: James Blunt et cette nouveauté Chéri FM Réunion pour ce vendredi 2 octobre. D'ici là, juste avant d'entamer cette nouvelle et dernière heure d'émission, pourquoi pas repartir auprès de Spandau Ballet, ne serait-ce que Jennifer pour la suite.
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Détendez-vous et profitez toujours auprès de cette feel good music pour cette veille de week-end ou même début de week-end pour une majeure partie d'entre vous qui sont déjà sortis du boulot en direction de la maison, peut-être même déjà en train de commencer le carré du soir. En tous les cas, ce qui est sûr, c'est que nous, on vous accompagne en termes d'artistes. Vianney, nouveauté, ne serait-ce que The Commodores, c'est ce qui arrive, il est 19h.

0: nouveauté chez IFM, Réunion de la part de Vianney. À l'instant, on retrouvera Rio Speedwagon, ne serait-ce que Dua Lipa pour la suite, mais juste avant.
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Stevie Wonder avec clairement un classique du genre en termes d'artiste. La suite, ça se passera auprès d'une nouveauté, chérie FM. Quoi, allez bien vous accompagner toujours auprès de cette feel good music, Oria, et cette nouveauté, ne serait-ce que Alphaville et un bon souvenir, c'est ce qui arrive de suite. Bienvenue.

vous avez passé un excellent moment. Ma compagnie celle donc de cette feel good musique. D'ici là, chérie FM Love Song, ma belle et belle marée à 20h pétante. Et quant à nous, on se retrouvera à partir de lundi, même heure, même émission. C'était Diane. Bye bye.

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